septième voté un. 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Lucret L. Joseph pour l'histoire.

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1: je
0: 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Couronné de gloire et de magnificence. 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Il me dit, alors, qui est, si est ce gloire, l'éternel Dieu des armées, fort puissant, l'éternel Dieu des armées. Il dit, l'autre, ouais, l'éternel, c'est commandant et c'est capitaine, chef, l'armée, c'est la gloire de Dieu investie dans l'homme, c'est la puissance et la capacité ou bien capitaine et c'est ça l'enjeu

0: 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Je vous donne le pouvoir de marcher sur les serpents, sur les scorpions et sur toute la puissance de l'ennemi. 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C'est parce que vous êtes Dieu. Forgo ordonnance. C'est l'ordonnance. Et alors, comment on a une ordonnance ça? C'est seulement pour respecter ta communauté. Vous êtes Dieu. Si vous êtes Dieu pour le Créateur te faire Dieu, il suffit d'abord. Vous êtes d'accord de répondre ou bien d'accepter la demande sacrée de Dieu et l'engagement sacré de vous-même. Car Moïse était Dieu, fut un Dieu, fut Dieu pour Pharaon, son ennemi. Et vous-même aussi, vous êtes Dieu pour vos ennemis. Vous êtes Dieu car en vous, la gloire de Dieu te couronne. Et vous couronnez la gloire de Dieu, vous couronnez partout et pas partout et la magnificence de Dieu, car il dit la parole, il couronné de gloire et de magnificence. 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L'Éternel Dieu des armées. Et c'est pour cela que en vous, dans vous-même, qui ont puissance supérieure et puissance supérieure ça, vous n'êtes pas Dieu pour le Dieu créateur, mais vous êtes Dieu pour vos ennemis, pour Satan et le diable. 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

0: Bonjour et bienvenue dans Prière inspirée. Nous passons ensemble une semaine de prière pour découvrir et entrer dans la vision de Dieu pour votre vie. Et je suis avec Michael Lebeau. Bienvenue Michael.
1: Merci Jérémy.
0: On a parlé dans l'émission précédente de l'importance d'avoir une vision, comme quoi c'est vraiment important, sinon bon, on est comme le dit le verset des Proverbes, on est sans frein, c'est-à-dire on n'accomplit rien pour le Seigneur et c'est vraiment important. Je parlais avec un frère, un chrétien qui est dans un domaine de métier, et il me disait oh, bah, quand la retraite arrivera, alors là je pourrai servir le Seigneur. Et c'est tellement tragique d'avoir cet état d'esprit, cette mentalité qui dit que quand j'aurai du temps ou quand peut-être j'aurai un mois sabbatique, ou là je pourrai servir le Seigneur. Et il y a des gens des fois qui travaillent, même qui sont dans le milieu séculier, et qui se disent, peut-être dans 5 ans, je pourrais prendre une année sabbatique et là, je servirai le Seigneur. Et
1: finalement, ils le font jamais.
0: Voilà, souvent, ils ne le font pas. Mais c'est triste de voir que beaucoup, peut-être vous êtes peut-être professeur, vous êtes peut-être dentiste, médecin, ou peut-être vous êtes dans la communication, quel que soit le domaine où vous êtes, vous pouvez servir le Seigneur. Et aujourd'hui, on va voir qu'en fait, on est né pour un but. Et hier, on a parlé de l'importance de saisir la vision de Dieu. Il y a une vision, il y a des choses que Dieu a écrites pour nous. Et c'est notre prière vraiment à EMCI que vous puissiez découvrir cette vision. On sera tellement, et le royaume de Dieu va tellement avancer quand on saura c'est quoi la vision de Dieu pour notre vie. Tout commence avec une vision. Et on peut voir au départ quand la lumière fuit, Dieu parle, etc. Il fait les choses. Dieu est un visionnaire. Mmh. Et sans lui, on ne pourrait pas être des hommes visionnaires. Et on peut voir, on a parlé un peu hier de Jésus, entre autres, la façon dont il avait sa vision, la façon aussi dans Luc au chapitre 4, il dit « Voici, le Seigneur m'a envoyé, l'Esprit du Seigneur est sur moi parce qu'il m'a oint pour. » On voit aussi Jean-Baptiste, il savait clairement ce à quoi Dieu l'avait destiné. Et il était là dans le désert, il savait, voilà, c'est la voie qui prépare le Messie. Et on peut voir Pierre, on peut voir Paul, etc. Ils avaient tous une vision, en fait, une vision très, très claire. À un moment, par exemple, on voit l'apôtre Pierre qui est là sur le toit, et à un moment il reçoit une vision. On a vu que le terme vision, le mot vision, révélation, c'est aussi le même qui est utilisé pour les songes, et il a cette vision de la nappe qui descend avec les animaux, lève-toi, tue et mange, etc. Au début la Bible dit qu'il était sceptique et il essayait de comprendre la vision, et finalement on voit quelques versets plus loin quand l'esprit lui parle et lui dit de rejoindre les hommes. Et que là, il se retrouve dans une maison de gens qui n'étaient pas juifs. Et il dit, il comprend en fait. Tout à coup, il comprend quelle est la vision. Et des fois, peut-être vous êtes dans un métier ou particulier et vous ne savez pas quelle est la vision de Dieu pour vous. Mais c'est notre prière. Aujourd'hui, on pourra aussi prier pour ça, que vous puissiez vraiment, là où vous êtes, dans votre service, dans votre métier, vous n'êtes peut-être pas du tout dans les choses spirituelles, vous êtes peut-être dans les choses très techniques, peut-être dans l'électronique, peut-être dans l'informatique. Mais là, vous pouvez servir Dieu et on va prier pour ça aujourd'hui. Donc, on veut parler aujourd'hui de cette vision et on est né pour un but.
1: Oui, c'est ça, Jérémy. Les gens doivent réaliser que ce verset, on peut le lire directement dans Éphésiens chapitre 2, verset 10. « Car nous sommes son ouvrage, ayant été créés en Jésus-Christ pour de bonnes œuvres que Dieu a préparées d'avance afin que nous les pratiquions. » On doit réaliser qu'avant qu'on ne soit, Dieu a déjà planifié notre vie, Dieu a déjà un grand plan dans la vie de chacun et il sait exactement, toi Jérémy, ce à quoi il t'a appelé. Il t'a appelé à ceci et ceci bien précis. Et quand tu découvres ce rêve que Dieu a formulé sur ta vie, c'est vraiment en adéquation avec ce que tu es et ce que tu aimes et ce pourquoi tu es fait, parce qu'il t'a conçu pour te donner tout ce qu'il faut pour que tu accomplisses ce rêve. Et personne n'est sans rêve de Dieu, personne n'est sans destin de Dieu. Et pour chacun d'entre nous, Dieu a formulé un rêve, une vision, un grand objectif de vie. Et hier, on en parlait, ce qui nous motive, c'est la vision. Mais la vision, ce qui nous motive, ce n'est pas le fait de faire telle ou telle chose. Ce qui est vraiment la source de motivation, c'est l'objectif qui se trouve derrière, l'objectif qu'on veut atteindre. Et c'est ce qui a motivé Jésus, ce passage dont on l'a lu dans Hébreu, la joie qui lui était réservée, la joie de voir l'objectif s'accomplir. C'est ça qui doit rester notre focus. Cette joie de voir ces gens sauvés, cette joie de voir ces malades guéris, cette joie de voir ces pauvres être pourvus, etc. On doit vraiment réaliser cela. Ce qui nous produit en nous, la motivation, c'est la joie de voir l'objectif s'accomplir.
0: On peut voir dans Ésaïe 54, avec ce que tu dis, ou 53 à la fin de ce chapitre, on peut voir à cause du travail de son âme, il rassasiera ses regards. Et c'est ce dont tu parles, cette joie qui est là, à cause du travail de l'âme de Jésus-Christ, et il savait qu'il allait rassasier ses regards au bout d'un moment. Cette joie.
1: Amen. Et je voulais aussi partager ce passage dans Psaume, au chapitre 139, versets 15 à 16. « Mon corps n'était point caché devant toi lorsque j'ai été fait dans un lieu secret. Tissé dans les profondeurs de la terre, quand je n'étais qu'une masse informe, tes yeux me voyaient, et sur ton livre étaient inscrits les jours qui m'étaient destinés avant qu'aucun d'eux existât. » Et ici, David, qui a eu cette révélation par le Saint-Esprit, a réalisé que avant qu'il ne naisse dans ce monde, avant même qu'il ne soit dans le ventre de la mère, quand il n'était qu'une masse informe et vide, Dieu le voyait. Dieu te voyait, Jérémie, Dieu me voyait, Dieu vous voyait, Dieu voyait David. Et c'est écrit, tissé dans les profondeurs de la terre, et sur ton livre étaient inscrits les jours qui m'étaient destinés avant qu'aucun d'eux existât. C'est Dieu qui nous a tissés dans les profondeurs de la terre. Il nous a tissés dans notre corps, dans le ventre de notre mère. Il a fait notre main, nos yeux. C'est lui le créateur. Il nous a créés tels qu'on est. Personne ne peut dire aujourd'hui j'ai ses yeux parce que ma mère a voulu que j'ai ses yeux ou mon père. Je suis comme je suis parce que... Non, c'est Dieu qui t'a créé. C'est Dieu qui a voulu que les choses soient ainsi, physiquement. Mais pas que physiquement. Dieu nous a tissés aussi dans nos émotions. Dieu nous a tissés dans notre personnalité. Il a voulu que toi, Jérémie, tu sois unique. Que moi, Michael, je sois unique. Il nous a fait tel qu'on est. Il a fait notre personnalité. C'est pour ça que chacun de nous, on a une empreinte digitale différente. On est unique. Et Dieu a pris le temps de tisser dans sa grande puissance chacun d'entre nous. Il sait ce qu'on aime parce que c'est lui qui a mis en nous ces choses qu'on aime. Si toi, t'aimes le chocolat, c'est parce que Dieu a fait en sorte que t'aimes le chocolat. Si toi, t'aimes les cerises, c'est parce que Dieu a fait en sorte que tu aimes les cerises. Dieu a tout tissé. Mais il a aussi tissé et formulé, au-delà de nos émotions, au-delà de notre esprit, au-delà de tout, il a pris le temps de s'asseoir. Et Dieu a un livre aussi.
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1: Il a pris le temps d'inscrire les jours qui nous étaient destinés. Pas les jours que nous, on allait faire. Il n'a pas écrit « Michael va aller et passer son temps sur Facebook tous les jours » ou « Stéphanie va passer son temps à regarder des films et aller au cinéma et s'amuser ou partir en voyage à Hawaï ». Il n'a pas écrit ça. Ce passage dit qu'il a écrit les jours qui nous étaient destinés, les jours que lui, Dieu, avait destinés. Et on connaît Dieu. Et on sait que ces jours qu'il a destinés sont des jours nobles, des jours où on allait accomplir quelque chose qui serait grandiose, quelque chose qui en vaudrait la peine, quelque chose qui n'est pas pour nous, mais pour qu'on soit, à travers ce qu'on allait faire, une solution pour les problèmes autour de nous, une solution pour les gens qui souffrent, une solution pour ce qu'il y a à l'extérieur de nous. Et il faut réaliser que oui, Dieu a pris le temps d'investir, le temps de s'asseoir, le temps de réfléchir et dire, toi, voilà ce que je veux que tu fasses. Toi, tu seras plutôt là. Toi, tu seras plutôt un évangéliste. Toi, tu vas créer ce film et que ça va être extraordinaire. Toi, tu vas vraiment pourvoir pour les pauvres. Toi, tu vas être vraiment pour les opprimés et ceux qui souffrent, etc. Bon, bref, il y a tellement de couloirs. Mais Dieu a pris le temps d'investir et de formuler ses projets pour notre vie. Et c'est vraiment important qu'on le réalise. Ça veut dire que oui, il y a une destinée. Il y a un rêve que Dieu a formulé. On doit le découvrir. Et on doit l'accomplir. Parce qu'il a mis en nous non seulement les talents, mais il a mis aussi en nous le fardeau. Il a mis en nous aussi la passion. Il a mis en nous la joie et le bonheur de pouvoir l'accomplir. Et quand on découvre ce rêve, finalement, notre vie devient une vie excitante, une vie palpitante, une vie ensoleillée, une vie enflammée, parce qu'on sait qu'on est exactement là où on doit être pour faire ce que Dieu nous a demandé de faire. La réalité, c'est que Dieu compte trop sur nous. Dieu compte sur nous. Dieu a besoin de nous. Et ses rêves et ses projets qu'il a formulé sur notre vie sont pour son royaume, parce qu'il sait qu'il a besoin de nous et besoin de l'homme pour accomplir ses rêves que lui a. Il a pris le temps d'investir. Et souvent, les gens, ils se disent, mais je n'ose pas croire que Dieu veut se servir de moi. Et c'est un gros problème. Moïse, lorsque Dieu l'a appelé, il s'est dit, mais Seigneur, prends un autre que moi, pas moi. Et souvent, c'est un grand obstacle. Les gens ne réalisent pas. Et là, on a lu ce passage. Mais on doit réaliser, oui, Dieu a pris le temps de formuler des rêves. Donc, on aime Dieu et on sait qu'il nous connaît mieux que nous-mêmes. Et si lui l'a dit, alors c'est qu'on en est capable et c'est qu'il le veut et c'est qu'il faut le faire. Et je me souviens, on a prié en équipe aujourd'hui, la semaine dernière. Et quand on priait, j'ai reçu une parole pour l'équipe. Et cette parole disait que tu es comme un diamant. Et tu ne te vois pas comme un diamant, mais Dieu sait que toi, tu es un diamant. Mais quand on prend un diamant à l'état brut, il y a plein de granit, il y a plein de pierres à l'extérieur. Ce n'est pas très beau, ce n'est pas très noble. Et souvent, les gens voient l'extérieur. Ils voient ce qu'on est, ils voient les défauts, ils voient tout ça. Mais Dieu, lui, voit ce qu'il y a à l'intérieur. Dieu voit en profondeur. Et il sait que derrière ce granit se cache un diamant à multiples facettes de grande valeur. Et quand il sera taillé, façonné, il sera vraiment utile et de grande valeur. Donc, aujourd'hui, j'aimerais te dire, ne te décourage pas. Ne te dévalorise pas. Mais crois vraiment que Dieu a mis en toi ce potentiel, ce rêve, ces projets extraordinaires et qu'il veut les accomplir dans ta vie. Tu as de la valeur. Et souvent aussi, Jérémie, les gens se disent, j'ai peur de ne pas être dans la volonté parfaite de Dieu. Et ça, c'est un vrai fléau. Les gens se disent, mais je vais prier, je vais attendre que Dieu me parle clairement, qu'un ange vienne me visiter, me dire, voilà, tu es appelé à faire ci, à faire ça exactement. Et finalement, ils passent leur vie à attendre. Et je pense que ça concerne plus 99% des gens. Ils attendent, ils attendent, ils attendent, ils attendent. Ils ne font qu'attendre. Et finalement, ils n'ont rien. La réalité, c'est que Dieu leur a déjà parlé. La réalité, c'est que Dieu a déjà mis un fardeau en eux. Et on va le voir peut-être dans la prochaine émission demain. Néhémie a eu un fardeau dans son cœur. Et ce fardeau-là, Dieu ne lui a pas dit de reconstruire la muraille et la ville sainte. Mais quand il a eu ce fardeau, il s'est dit, moi, est-ce que je pourrais être la solution pour reconstruire la muraille ? Et il a exposé son désir, son projet à Dieu. Et il a dit, Seigneur, bénis mon projet. Et il est allé. Et ça, c'est une réalité. Les gens ont aussi peur d'échouer. Ils se disent, mais si je commence, mais ça ne réussit pas, qu'est-ce qui va se passer ? Et finalement, ils n'entreprennent rien. Je me souviens, quand on a commencé Enseigne-moi, j'avais peur des fois. De dire, mais qu'est-ce qui va se passer si on n'y arrive pas ? Qu'est-ce qui va se passer ? Tous ces gens qui nous suivent, quand on a démarré la télé, on n'avait rien, pas un décor, pas un euro, rien. On avait peur, j'avais peur. Mais je me disais, mais ce n'est pas ma peur qui va me régir. Il y a une vision derrière, il y a un but, il y a un rêve que Dieu a. Et je veux croire que Dieu va nous donner le succès. Parce que si on ne fait pas cette télé, qui va le faire ? Et les gens ont souvent peur et ils oublient cette parabole de Jésus qui dit, puis, dans Luc au chapitre 19, verset 4, puis il dit à ceux qui étaient là, ôtez-lui la mine et donnez-la à celui qui a 10 mines. Il lui dit, Seigneur, il a 10 mines, je vous le dis, on donnera à celui qui a, mais à celui qui n'a pas, on notera même ce qu'il a. Et on voit dans cette parabole exactement c'est ce qui se passe pour la majorité des enfants de Dieu. Et c'est vraiment une tragédie, c'est vraiment un génocide. Tous ces rêves que Dieu a formulé ses rêves sur notre vie, et puis on se dit, oui, mais j'ai trop peur d'échouer, j'ai trop peur d'entreprendre, j'ai trop peur de ne pas être dans la volonté de Dieu, j'ai trop peur de ne pas réussir. Mais le vrai échec, ce sera lorsqu'on va se retrouver devant le Seigneur Jésus. Et qu'on va lui dire, bah, Seigneur, j'ai eu peur de ne pas réussir, alors je n'ai rien entrepris. Et le Seigneur, il dit ce qu'il va faire ici. Il va prendre cette destinée qu'il avait pour notre vie et il va la donner à quelqu'un d'autre. Le Seigneur ne nous reprochera jamais de prendre des risques. Le Seigneur nous reprochera toujours, par contre, de ne pas avoir osé croire, de ne pas avoir osé entreprendre, de ne pas avoir commencé une œuvre. Et c'est vraiment important de le réaliser.
0: On va prier pour ces sujets tout à l'heure. si vous vous retrouvez dans ces différents types de peurs, je crois que tu as évoqué 3 peurs, on va prier pour ça. Et je disais à Annabelle hier, à mon épouse, hier soir, je lui disais, il faut qu'on soit focalisé. Et plus le temps avance, et plus je réalise qu'on a besoin d'être focalisé dans la vision, pas s'éparpiller. Et au début de l'année, comme je le fais depuis plusieurs années maintenant, j'écris un peu la vision de Dieu pour cette année, ce que je ressens dans l'esprit, les choses qui sont à changer, etc. Et je réalise de plus en plus que, et j'ai écrit ça au début de l'année, la vision de Dieu pour moi. Qu'est-ce que Dieu m'a dit ? Et il faudrait savoir déjà ce que Dieu veut pour nous et marcher en fonction de cette vision. Je réalise qu'en fait, on peut perdre beaucoup de temps et on peut vouloir même faire plein de choses. Et au début, c'est sûr, quand Dieu ne nous a pas parlé clairement ou qu'on n'a pas entendu sa voix, la Bible dit « Tout ce que ta main trouve à faire, fais-le ». Donc, comme tu le dis, on commence à avancer dans la vision. On commence à faire quelque chose sans attendre d'avoir besoin de révélation d'un ange. Et c'est un peu pareil aussi, d'ailleurs, une petite parenthèse pour le mariage. Les gens disent, ils attendent d'avoir 10 000 confirmations. Nous, la seule préparation qu'on a eue, bon, ce n'était pas la meilleure. Mais mon pasteur m'a dit, et c'était notre pasteur, il m'a dit, mais est-ce que tu l'aimes ? J'ai dit, oui, je l'aime. On s'est mariés. Il n'y a pas eu de révélation, il n'y a pas eu de vision, il n'y a pas eu d'ange. Mais il y avait un amour pur et sincère. Alors, ça aurait pu provoquer des erreurs, des problèmes, mais ça n'en a pas provoqué. Et on aurait pu dire, OK, donne-nous un signe. Et finalement, Annabelle partir ou moi partir. Et je crois qu'il faut avancer, il faut qu'on se donne, il faut aussi qu'on soit focalisé. Et c'est ça, je disais à Annabelle hier soir encore, et je dis, il faut qu'on soit focalisé. Peut-être même 10 appels différents, mais il faut qu'on se focalise dans ces 10 appels, parce que je commençais à lui citer 3 des choses qu'on est appelées aussi en tant que couple. Et il me dit, entre guillemets, il y en a beaucoup. Je dis, OK, mais il faut qu'on se focalise là-dessus.
1: Amen.
0: Qu'est-ce que Dieu m'a appelé à faire? Si je dois être, entre guillemets, un homme de la rue, je suis un homme qui va dans la rue. Si je suis un homme de finances, c'est les finances. Alors, il faut que je sache. Et si c'est dans le ministère, il y a aussi différents thèmes dans le ministère que Dieu peut nous appeler à toucher beaucoup plus que d'autres. Et c'est vraiment le désir du Seigneur qu'on puisse entrer dans ces jours qui ont été formés. Quand tu disais ça tout à l'heure, tu parlais de ce livre. Moi, j'aimerais bien voir ce livre. J'aimerais bien pouvoir lire le livre de Dieu. Et, OK, aujourd'hui, c'est qu'est-ce que Dieu veut pour moi. Mais je crois que si on a un cœur obéissant et vraiment un désir, parce que ça, pour moi, c'est une clé. C'est une clé tellement importante. Hier, tu as partagé certaines choses, aujourd'hui encore, et ça me ramène toujours à cette pensée très forte que si je ne suis pas prêt à obéir au Seigneur, je ne ferai jamais rien, en fait. Et qu'il y a plein de gens, comme tu dis, qui ne font jamais rien pour la vision de Dieu. Ils n'entrent pas dans ces jours formés pour eux. Mais c'est parce qu'en fait, au fond, ils ne veulent pas. Ils ne veulent pas, ils ne sont pas prêts à le faire. Et ils se disent, ils ont des excuses des fois, des circonstances, voilà, j'ai pas ceci, j'ai pas cela. Ou encore c'est des fois, au fond, c'est non, ils veulent pas accomplir la volonté de Dieu. Ils veulent marcher pour eux-mêmes et vivre pour eux-mêmes. Et je prie qu'aujourd'hui, vous puissiez vraiment avoir ce cœur pur et sincère. Seigneur, je veux accomplir ta volonté. Hier, on a prié pour ça, on a dit, et Michael disait, oui, dites au Seigneur, me voici. Mais je voudrais qu'encore aujourd'hui, vous puissiez dire, me voici. Me voici, Seigneur, pour accomplir ta volonté. Mais avant de prier, peut-être tu avais une autre exhortation.
3: Quand je suis abandonné, maltraité, découragé, humilié, j'écoute toujours
0: pour les différentes peurs que vous pouvez rencontrer. Mais parce que je sais que plusieurs d'entre vous, vous avez dit plein de fois, Seigneur, me voici, mais vous n'êtes pas prêt. Vous n'êtes pas prêt. Vous retenez quelque chose. Comme ce jeune homme riche, il voulait vraiment, il voulait suivre le Seigneur Jésus. Il a dit, Seigneur, me voici, me voici. Mais Jésus lui a dit, vends tout ce que tu as, donne-le aux pauvres. Et là, il a fait demi-tour et il était triste. Peut-être qu'il y a quelque chose dans votre vie qui vous empêche de servir Dieu. Et pourtant, effectivement, il y a une joie dans le service de Dieu. Il y a quelque chose d'extraordinaire.
1: Alléluia.
0: Quand on sert le Seigneur, quand c'est plus nous qui vivons, mais c'est lui qui commence à se manifester à travers nous. Parce qu'on a dit, Seigneur, me voici. Je voudrais qu'on t'encourage, mon frère, ma soeur, à fermer les yeux là où tu te trouves. Peut-être aujourd'hui, tu ne connais pas le Seigneur. Et tu vis pour toi-même. Et aujourd'hui, tu peux dire aussi à Dieu, me voici. Peut-être que tu es aujourd'hui dans une chambre d'hôtel ou une chambre d'hôpital ou quelque part et tu ne connais pas Dieu. Et tu peux dire à ce Dieu qui t'a créé, tu as entendu ses paroles tout à l'heure, avant que quand tu étais une masse informée, il te connaissait. Et Dieu t'aime d'une manière extraordinaire. peut-être tu t'es retrouvé là, il y a un homme, peut-être tu t'es retrouvé dans cette situation où tu es aujourd'hui, dans cet hôtel ou dans cet hôpital parce que tu as fait des mauvais choix. Mais aujourd'hui même, Dieu veut te faire entrer dans une nouvelle vie. Il veut faire de toi une nouvelle créature. Et si c'est toi, tu peux dire à Dieu, Seigneur, pardonne-moi. Dieu, pardonne-moi pour tous mes péchés. Prends ma vie entre tes mains. Me voici. Et si c'est vous, frères et sœurs, vous pouvez vraiment prier aussi de tout votre cœur. Si vous sentez comme ce jeune homme riche, vous voulez suivre Jésus, mais au fond, il y a quelque chose qui vous empêche de le suivre réellement. Vous pouvez dire, Seigneur, me voici, je m'abandonne entièrement entre tes mains. Je m'abandonne totalement entre tes mains. Alléluia.
1: Oh, praise you, Lord.
0: Gloire à Jésus-Christ.
1: Le Seigneur a pris le temps de formuler sur ta vie des projets. Il a pris le temps d'ouvrir ce livre et d'écrire à ton sujet. C'est parce qu'il croit en toi, parce qu'il compte sur toi, parce qu'il a besoin de toi, parce qu'il a jugé lui-même que tu en étais capable. Il a jugé lui-même que tu y arriverais. Il a jugé lui-même que c'était possible. Alors il ne faut pas que tu refoules ce rêve que Dieu a mis dans ton cœur. Il ne faut pas que tu aies peur de l'échec. Et je veux prier aujourd'hui pour toi. Priez que tu n'aies pas peur d'entreprendre. Priez que tu n'aies pas peur de te lever. Priez pour que cette estime mauvaise que tu as de toi puisse être éradiquée de ta vie aujourd'hui parce que Dieu t'a tant aimé qu'il a donné Jésus à la croix pour toi. Parce qu'il a livré son Fils par amour pour toi. Et Jésus a versé son sang, son précieux sang. Il a donné sa précieuse vie par amour pour toi. Tu n'es pas un échec. Tu n'es pas quelqu'un qu'on prend pour jeter à la poubelle. Tu es un chef-d'œuvre de Dieu. Un chef-d'œuvre de Dieu. Et comme je l'ai dit tout à l'heure, tu es ce diamant. Il y a peut-être tout un tas de choses autour de toi. Il y a peut-être du granit autour, il y a peut-être de la roche autour, mais à l'intérieur, il y a un diamant précieux d'une grande valeur. À l'intérieur, il y a des projets extraordinaires que Dieu veut faire avec toi. Tu dois croire en ce que Dieu a mis en toi. Si tu ne crois pas en toi, aujourd'hui, ça signifie que tu ne crois pas en ce que Dieu a dit de toi. Ça signifie que tu dis que Dieu est un menteur. Alors aujourd'hui, dis que Satan est un menteur, mais pas Dieu. Dieu ne s'est pas trompé en te créant. Oui, tu as commis des erreurs peut-être. Oui, tu as commis des choses qui ne sont pas dignes de louange peut-être. Mais Dieu croit encore en toi et il ne te disqualifie pas. Et il te dit aujourd'hui, tu es ce diamant de grande valeur. Aujourd'hui, si tu ouvrais ce livre, ce précieux livre que j'ai écrit à ton sujet, tu verrais à quel point tu es digne, à quel point tu es grand, à quel point tu es une personne importante. Et je prie que ce rêve que Dieu a formulé sur sa vie, sur ta vie, tu puisses l'épouser aujourd'hui. Tu puisses le recevoir aujourd'hui. Que tu puisses changer l'estime que tu as de toi maintenant au nom de Jésus. Je prends autorité sur cet esprit méchant qui tourne autour de toi depuis tant d'années et qui fait que tu te rejettes, qui fait que tu te maltraites, qui fait que tu ne t'aimes pas. Maintenant, au nom de Jésus, va-t'en. Et je vais établir sur ta vie la vérité. Dieu t'aime, ma sœur. Dieu t'aime, mon frère. Dieu t'aime tellement. Crois en toi. Lève-toi de ta léthargie. Lève-toi de ta petite vie monotone et épouse ce grand rêve que Dieu a pour toi. Ose croire que Dieu va te servir de toi dans une vision qu'il va te donner pour toi ou dans la vision qu'il va te donner d'un autre que tu vas épouser. Mais Dieu a des projets extraordinaires que tu dois accomplir. Au nom de Jésus. Oh, alléluia.
0: Père, tu es un grand Dieu. Un très, très grand Dieu. Et nul sur la terre, nul dans le ciel n'est semblable à toi. Tu as montré, Seigneur,

0: Chahi, la révélation, Chahi. Père, je prie pour mes amis qui écoutent, afin que tu puisses encore une nouvelle fois ouvrir leurs yeux pour contempler les étoiles, pour contempler la prophétie, pour contempler la vision, pour contempler les fruits glorieux. Je prie que tu mettes en eux une pensée, la pensée de l'éternité. Cette pensée qui a peut-être été recouverte par des choses mondaines, humaines, terrestres, peut-être même sataniques. Mais qu'aujourd'hui, Père, dans le cœur de cette personne, tu suscites une nouvelle vision de l'éternité afin qu'elle puisse comprendre, qu'elle est née pour un but, que ce but est glorieux, que cette vision est grande. Tu peux faire des choses extraordinaires qui dépassent complètement notre intelligence.
1: Alléluia.
0: Et c'est pourquoi, Saint-Esprit, je veux honorer Seigneur. Ta présence, honorer ton ministère. Même toi, Seigneur Jésus, tu disais sur la terre, je ne peux rien faire par moi-même. Mais tout ce que je fais, c'est le Père qui me l'a montré. Père, aujourd'hui, on veut, avec mes frères et mes sœurs du monde entier, on veut s'humilier et te laisser encore toute la place. On ne veut plus essayer de faire les choses. On ne veut plus se forcer de faire les choses. Mais on veut que toi-même, tu ouvres nos yeux et marcher dans les choses que tu as prévues pour nous. Père, je prie pour l'Église. Je prie pour les croyants francophones. Les Églises et les croyants qui sont là et qui, semaine après semaine, se réunissent. Des hommes, des femmes, tes enfants qui t'appartiennent et qui sont là dans leurs universités, dans leurs métiers différents, peut-être aux caisses de magasins, peut-être dans le commerce, peut-être dans la politique, quel que soit l'endroit où ils se trouvent et qui ne portent aucun fruit pour toi. Père, je crois que notre vie sur la terre, c'est plus que de parler de Jésus à une personne dans la semaine. Je crois que c'est plus que juste de faire un sourire. Je crois que tu as prévu des choses extraordinaires qui nous dépassent complètement. C'est pourquoi je prie, Père, pour la vision. Viens mettre du collyre sur nos yeux et viens guérir les yeux qui ne voient plus. Viens enlever tout voile afin que ces bien-aimés puissent entrer dans la vision que tu as pour eux. Glorieux Jésus-Christ, je t'adore, Seigneur.
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0: L'Éternel est ma lumière et mon salut. De qui aurais-je crainte? L'Éternel est le soutien de ma vie. De qui aurais-je peur? Quand des méchants s'avancent contre moi pour dévorer ma chair, ce sont mes persécuteurs et mes ennemis qui chancelent et tombent. Si une armée se campait contre moi, mon cœur n'aurait aucune crainte. Si une guerre s'élevait contre moi, je serais malgré cela plein de confiance. Je demande à l'Éternel une chose que je désire ardemment. Je voudrais habiter toute ma vie dans la maison de l'Éternel pour contempler la magnificence de l'Éternel et pour admirer son temple. Car il me protégera dans son tabernacle au jour du malheur. Il me cachera sous l'abri de ses ailes. Oui, sous l'abri de sa tente, il me cachera. Il m'élèvera sur un rocher. Et déjà ma tête s'élève sur mes ennemis qui m'entourent. J'offrirai des sacrifices dans sa tente. Au son de la trompette, je chanterai, je célébrerai l'Éternel. Éternel, écoute ma voix, je t'invoque. Aie pitié de moi et exauce-moi. Mon cœur dit de ta part, cherchez ma face. Je cherche ta face, ô Éternel. Ne me cache point ta face. Ne repousse pas avec colère ton serviteur. Tu es mon secours. Ne me laisse pas. Ne m'abandonne pas, Dieu de mon salut. Car mon père et ma mère m'abandonnent, mais l'Éternel me recueillera. Éternel, enseigne-moi ta voie. Conduis-moi dans le sentier de la droiture à cause de mes ennemis. Ne me livre pas au bon plaisir de mes adversaires, car ils s'élèvent contre moi des faux témoins et des gens qui ne respirent que la violence. Oh, si je n'étais pas sûr de voir la bonté de l'Éternel sur la terre des vivants, espère en l'Éternel, fortifie-toi et que ton cœur s'affermisse. Espère en l'Éternel. Oui, espère en l'Éternel et que ton cœur s'affermisse. Oui, espère en l'Éternel que ton cœur s'affermisse. Psaume 27, commencer dans verset 1 pour arriver dans verset 14. C'est avec parole sa yo, je dis à nous entrer la caillou. Bien mes frères et sœurs, nous parler dans la prière, quel que soit côtoyé. Nous allons prier ensemble aujourd'hui. Le Seigneur, moi espéré dans vous. Non moi espéré dans vous, Seigneur. Non moi espéré dans vous. Mon âme espère en l'Éternel. Psaume 27. Levez pour la prière. Levez en l'autre ami pour la prière. Relez yon moun qui cher pour vous. Relez li. Pour camper dans la prière. Parce que la prière déplace montagne. La prière fait ça que nous pas qu'à faire. La prière, c'est la guérison de l'âme, c'est la respiration de l'âme. La prière mettait la paix dans la confusion. La prière va nous force dans la faiblesse. La prière va nous espoir dans le temps des espoirs. C'est pour prier. Et la Bible même nous recommande de prier sans cesse, de prier sans nous arrêter, parce que la prière répond à tout, la prière résout tous les problèmes. Oui, la prière il résout tout problème. La jambe gombaga et la prière par porter solution la dernière. C'est pour nous prier. Les amis, dit prière du matin commencer avec serviteur frère Bigot. Chaque matin, nous ensemble, pendant toute semaine, non, sauf le dimanche,
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0: Nous ensemble,
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0: du lundi jusqu'au samedi, dans rendez-vous ça, rendez-vous de prière, ensemble. 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Tous les matins, c'est prêt, nous pour prendre la caille, bon Dieu. Tous les matins, nous pour chercher la caille du Seigneur. Parce que la Bible dit nous les bontés de l'Éternel et ses compassions se renouvellent chaque matin. Chaque matin, elles se renouvellent. Donc chaque matin, nous levons pour nous aller prendre la caille, bon Dieu. Chaque matin, pour nous, elle dit, c'est ici la journée que l'Éternel a faite. Qu'elle soit pour nous, qu'elle soit pour nous. Une journée d'action de grâce et de joie. Une journée d'allégresse et de joie. Alléluia. Gloire à Dieu. Léons amis, dit le prière du matin commence. Pour nous capables de faire une chaîne de prière ensemble, quel que soit côté, bon Dieu connaît qui côté. Quel que soit côté retrouvé. Nous ne pouvons jamais suspendre la prière. Non, jusqu'à ce que nous entrions la caille, jusqu'à ce que nous terminions le combat, nous finissons tout cela. Nous suspendons la prière. Mais, pendant nous encore en voyage sur cette terre, c'est bon toujours camper dans la prière, car notre ennemi l'a brodé autour de nous, l'a cherché qui est pour le dévorer. Toujours demander bon Dieu force pour prier. Parce que des fois, dans la vie, quand nous avons traversé, ou pas qu'à la prière. Ou pas qu'à la prière. 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Il suffit que vous abonnez à la page. Moi-même, serviteur frère Bigot. 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Mais malheureusement, et Satan te mette fatigue spirituelle dans monsieur yo. Nous voyons ça dans Matthieu chapitre 26 côté que monsieur ou pas de carité même pendant une heure de temps pour veiller avec le Seigneur dans la prière. Parce qu'ils étaient fatigués spirituellement. Il y a des moments où on traversait, où besoin des compagnons de genoux. Où besoin de monde pour parler, où besoin de monde pour demander conseil. Car la Bible dit, le salut se trouve auprès du grand nombre des conseillers. Donc, il y a des choses à faire, où besoin de monde. Et si vous ne voulez pas consulter un monde n'importe comment, ben, il recommande pour aller dans la prière, pour demander au Seigneur, orientez vers un monde qui t'a aidé au dans conseil. Parce que la Bible dit non, le salut se trouve auprès du grand nombre des conseillers. Donc la délivrance est trouvée auprès du grand nombre des conseillers. OK? Donc, c'est pour toujours connaître ça, ou même frères et sœurs bien-aimés, peut-être ou même qui pour connaître le Seigneur, mais ou toujours brancher prière ensemble avec nous. Eh bien, nous bah bon Dieu gloire. Donc, si vous connaissez, vous devez toujours chercher conseil. Mandez bon Dieu conseil avant même que vous fassiez bagarre, mandez le conseil. Donc, dans Proverbe 11 verset 40, la parole de Dieu fait nous connaître. Proverbe 11 verset 14, pardon, il dit quand la prudence fait défaut, le peuple tombe et le salut est dans le grand nombre des conseillers. Attendez, il dit le salut se trouve dans le grand nombre des conseillers. Proverbe chapitre 11 verset 14. C'est pour toujours me dire conseil, parce que bon Dieu il mettait nous yon là pour nous vivre ensemble. Même si nous pas connaît physiquement, mais spirituellement nous devons gagner connexion. 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Amen. Invitez un autre monde pour nous camper dans la prière matin.

0: Psaume 27, c'est lui-même avec les matins, nous pourrons prier. Les questions de espérance dans bon Dieu. Les questions de espérance dans bon Dieu. Et grâce pour le monde qui espère dans bon Dieu, qui attend dans bon Dieu. Le monde qui attend de bon Dieu. Et grâce pour vous. Ça fait que David, puisque il espérait dans bon Dieu, dans Psaume 27, là, dans verset 1er, David commençait pour dire, l'Éternel est ma lumière et mon salut. De qui aurais-je, amen, de qui aurais-je crainte? L'Éternel est le soutien de ma vie. De qui aurais-je peur? Vous connaissez l'espérer dans bon Dieu ou pas peur? Non, pas peur situation yo. Ou pas peur gros vent tempête yo. Ou pas peur menace yo. Ou pas peur gros de l'eau yo. Ou pas peur yo l'espérer dans bon Dieu. Mais c'est tellement difficile d'espérer en Dieu lorsque nous pas ouais pas qui chemin la délivrer nous. Et nous pas ouais qui côté secours nous a sorti. Ô psalmiste, tu dis, je lève mes yeux vers les montagnes, d'où me viendra le secours? Je lève mes yeux vers les montagnes, d'où me viendra le secours? Moi lever les yeux, me garder montagnes yo. Moi lever les yeux, me garder montagnes yo. Côté secours m'a sorti.
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0: Et l'Esprit de Dieu pour le canaliser.
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0: Pour répondre à cette question. Parce que les power, pas qui moyen. 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Et l'Esprit de Dieu répond dans lui pour dire, le secours me vient de l'Éternel qui a fait les cieux et la terre. Vous regardez autour de vous. Pour qui est-ce qui a aidé ou non situation? Vous regardez autour de vous pour qui est-ce qui a aidé ou non souffrance ou non maladie ou? Vous regardez tout autour à travers le monde. Il y a des gens qui ouais même les plus grands spécialistes, les plus grands médecins, mais problème y a toujours été le même. Problème y a pas changé. Ou gen moun ki kon retrouve l nan yon situation kote ke l cherche assistance plusieurs moun, mais yo pa ka fè rien pou li. Yo pa ka fè rien pou li. Donc psalmist nan li nan Psaume 121 nan verset 1er a li pose question, li di, je lève mes yeux vers les montagnes, d'où me viendra le secours? Li pose question. Hein? L'Esprit de Dieu dans lui répond, le secours me vient de l'Éternel qui a fait les cieux et la terre. Secours moi, il est un bon Dieu qui fait ciel et la terre. Et l'Esprit de Dieu parlait encore, dit, il ne permettra point que ton pied chancelle. Celui qui te garde ne sommeille point. Voici, il ne sommeille ni ne dort, celui qui garde Israël. L'Éternel est celui qui te garde. L'Éternel est ton ombre à ta main droite. Pendant le jour, le soleil ne te frappera point, ni la lune pendant la nuit. L'Éternel te gardera de tout mal. Il gardera ton âme. Oh, l'Éternel gardera ton départ et ton arrivée, de maintenant et à jamais. Psaume 121. Je lève mes yeux vers les montagnes, d'où me viendra le secours? Le secours me vient de l'Éternel qui a fait les cieux et la terre. Et il ne permettra point que ton pied chancelle. Celui qui te garde ne sommeillera point. Mon cap veillola, il va chambre dormir. Voici, il ne sommeille ni ne dort, celui qui garde Israël. L'Éternel est celui qui te garde. L'Éternel est ton ombre à ta main droite. Pendant le jour, le soleil ne te frappera point. Ni la lune pendant la nuit. L'Éternel te gardera de tout mal. Il gardera ton âme. L'Éternel gardera ton départ et ton arrivée, de maintenant et à jamais. Le Seigneur a veillé nous. Il a voyé les yeux sur nous. Rien pas privé nous. Les nous espérer dans lui. Lorsque nous attendons secours lui, délivrance lui. Ben dans Psaume 27 là David dit de qui aurais-je peur? Il dit les méchants yo avancé contre moi-même pour dévorer chez moi. C'est mon qui persécuté yo, c'est ennemi mio yé. Y a tombé. Y a kilbité bi a tombé. Alors espérer dans bon Dieu. Personne moun pa ka fò peur. Aucune situation pa ka fò peur. Non. Ou pa dwe kite anyen pran sommeil ou lò espere nan bon Dieu. 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Ou dwe dormi paisiblement. Ou pa dwe peur parce qu'ou gen espoir nan bon Dieu. Le Seigneur fait en pile promesse, il dit nous si les n'a traversé de l'eau. Nous pas besoin peur parce que il est avec nous. Nous même qui gain confiance dans lui, nous même qui espérer dans lui. Il dit si tu manges dans le feu, ou pas brûler. Ou pas brûler. L'op marcher dans du feu. Il fait pas brûler. Oh, gen moun kap mache nan gwo du feu. Mais espérance li nan bon Dieu, confiance li nan bon Dieu, fèl pa brûler. Gen moun ki mache nan gwo du feu, ki jambe gwo du feu. Mais ou pa brûler. Parce qu'on gon situation la dan. Ah, qu'on senti tête tout chaud. Ah oui, mais bon Dieu pa kite que tête ou pati. Et c'est grâce à la prière, c'est grâce à violence qu'on fait dans la prière, au chercher bon Dieu dans la prière, tenace dans la prière. Bon Dieu, pas quitter tête ou partie. C'est belle bagarre à espérer dans bon Dieu. C'est vrai, il pas facile. Les hommes pas ouais côté délivrance a sorti pour espérer dans bon Dieu. Dans Isaïe 43 verset 2. Le Seigneur dit, ne crains rien car je te rachète, je t'appelle par ton nom, tu es à moi. Si tu traverses les jours, les eaux, je serai avec toi. Et les fleuves, ils ne te submergeront point. Si tu manges dans le feu, tu ne te brûleras pas. Et la flamme ne t'embrasera pas. Car je suis l'Éternel, ton Dieu, le Saint d'Israël, ton Sauveur. Le Saint d'Israël, ton Sauveur. Espérer dans bon Dieu, c'est plus gros bagage, c'est plus gros trésor. L'attendre dans bon Dieu. Et notre plus grande espérance, c'est de voir le Seigneur un jour. C'est de rencontrer le Seigneur un jour. C'est notre plus grande espérance. La Bible nous le dit dans 1 Jean chapitre 3, le verset 3. Et cette espérance, quiconque l'a, se purifie lui-même. Quiconque l'a. Quel que soit le monde qui gagne cette espérance, eh bien, il purifie. 1 Jean chapitre 3, verset 3. Donc, l'espérance de voir le Seigneur un jour, c'est notre plus grande espérance. Mais il n'y a pas que ça. Il y a aussi l'espérance de vivre la promesse de Dieu.
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0: L'espérance de son élévation. Car la parole de Dieu nous dit que de la poussière, il retire le pauvre. Du fumier, il relève l'indigent. Et un jour, pour bon Dieu, le voit à terre. Ça doit espérance. Oh, si ce n'est pas aujourd'hui, c'est demain. Si ce n'est pas demain, c'est après-demain. Si ce n'est pas au matin, c'est à midi. Si ce n'est pas à midi, c'est à soir. Mais bon Dieu a visité ou bon Dieu a levé à terre. Est-ce qu'on connaît bon Dieu gain pour le lever à terre? Est-ce qu'on connaît bon Dieu gain pour le lever? Parce que la parole de Dieu dit l'élévation ne vient pas de l'Orient ni de l'Occident. Non, l'élévation vient de l'Éternel. L'élévation pas sorti en Orient ni en Occident. c'est pas un pays qui levait monde, mais c'est bon Dieu qui levait monde. Peut-être que grand pile monde qui trompait tête yo. Je t'ai dit que yo pour aller aux États-Unis et que yo pour aller travailler. Il a fait pile l'argent parce que une fois que yo arrivé aux États-Unis, une fois que yo arrivé en France, une fois que yo arrivé au Canada, donc ça va aller pour yo. Mais une fois dans la réalité des choses, yo voit que le travail dur, c'est une condition les hommes veulent arriver dans la vie. Mais écoutez, préalablement, si nous te pensons, nous te connaissons que la parole de Dieu nous dit que ce n'est pas un pays qui élève une personne en dignité. Ok, un pays peut vous accorder certaines possibilités pour réussir, pour avoir le succès, mais l'élévation, celui qui donne le succès, celui qui nous élève, celui qui nous ramasse du fumier, alléluia, celui qui prend notre misère, notre pauvreté, c'est Dieu, le créateur Elohim. Elohim bara, c'est lui, de la poussière il retire le pauvre, du fumier il relève l'indigent. Le psaume 75, à partir du verset 6, la parole de Dieu nous dit, alors à partir du verset 5, la parole de Dieu nous dit que n'élevez pas si haut votre tête. Ne parlez pas avec tant d'arrogance, car ce n'est ni de l'Orient, ni de l'Occident, ni du désert que vient l'élévation. Mais Dieu est celui qui juge, il abaisse l'un et il élève l'autre. Il élève l'autre. Écoutez, l'élévation, c'est le Seigneur qui baille ça. C'est le Seigneur qui élève en dignité. Et un jour, bon Dieu, qui est pour le lever. Et un jour, pour bon Dieu, retirer dans la fumière. Pour retirer dans la condition qu'on va vivre là. Faut espérer dans lui. Faut espérer dans lui. Faut espérer dans lui. Faut espérer dans lui. Parce qu'on n'a pas rien pour peur lorsqu'on espère dans lui. Oh, psalmiste dit, si je n'étais pas sûr, si je n'étais pas sûr de voir la bonté de l'Éternel, si je n'étais pas sûr, il y a monde qui est sûr que un jour, la pourrait bonté, bon Dieu, la pourrait grandeur, bon Dieu. Il y a un monde qui est sûr que un jour le Seigneur va visiter lui. Le Seigneur va visiter lui. Et ça doit espérance ou même qui dans situation difficile yo. Ou même quand traverser un gros de l'eau qui pas facile. C'est pas sans raison David dit dans Psaume 27 verset 13 verset commencer depuis dans verset 12. Pour le dire, si je n'étais pas sûr de voir la bonté de l'Éternel sur la terre des vivants. Espérant l'Éternel, fortifie-toi et que ton cœur s'affermisse. Espère en l'Éternel. Psaume 27 du verset, alors du verset 12 jusqu'au verset 14. 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C'est ça que pour faire au pas engagé dans vieux chemin yo demain pour regrette. 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Lo sûr que ou joindre la bonté de l'Éternel, lo sûr que bon Dieu gagne pour le visiter yo. Ou prend courage. Oui, ou prend courage. Maintenant, c'est pour gagner espérance dans bon Dieu. Faut gagner espérance dans bon Dieu. C'est pour espérer dans bon Dieu. Parce que bon Dieu, c'est lui qui levait mon en dignité. Il levait mon en dignité. Je ne sais pas qu'on est dans qui famille on sorti. Peut-être qu'on a sorti dans une famille qui est très bas. Que tu vas jeune maman avec papa, tu as une grande richesse, tu pas de grande possibilité yo te quitte rien pour et les monde qui grandit dans famille monoparentale, li pat konnen papa li. Et les monde qui grandit comme orphelin sans mère, sans père. Oh, les monde peut-être parents abandonnés, t'as abandonné le très jeune. Et pas de rien pour lui. La parole de Dieu dit dans Psaume 27 là que bon Dieu, maman et papa m'ont capable d'abandonner moi, mais l'Éternel va accueillir moi. Quand pile monde c'est bon Dieu qui accueille. C'est bon Dieu qui accueille. Quand pile monde c'est bon Dieu qui accueille, qui leve. Dans Psaume 27, commencer dans verset 9 pour arriver dans verset 10. Ne me cache point ta face, ne me repousse pas avec colère. Tu es mon secours, ne me laisse pas. Ne m'abandonne pas, Dieu de mon salut. Car mon père et ma mère m'abandonnent, mais l'Éternel me recueillera. Mon Dieu a accueilli moi. Mon Dieu a accueilli moi. Maman avec papa moi qui a abandonné moi. Mais bon Dieu a accueilli moi. 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Ah oui, yo gain pour yo quitter ou. Marie ou bien madame, un jour yo gain pour yo quitter ou. Parce que yo pas ka aller dans tombeau avec ou. Mais laisse ça le Seigneur, c'est lui qui a ouvert bras pour le recevoir ou. Un jour richesse ou yo grande réputation, yo célébrité ou yo gain pour aller quitter ou. Mais est-ce que le Seigneur a campé pour le recevoir ou? Parce que depuis jeudi, il y a besoin de recevoir lui-même d'abord comme sauveur et maître, comme Seigneur, ou même qui peut connaître lui, ou même qui peut confesser lui, ou même qui peut engager dans lui. Il y a un jour, tout le monde gagne pour abandonner. Non? Et même des fois, nos épreuves qu'on a traversées, il y a une difficulté qu'on a traversée, il y a un monde qui décide d'abandonner. Non? Et des fois bon Dieu gen moun même li permet que moun abandonne li à travers une situation que l'a vive pour que bon Dieu capable faire le temps des voiles qu'après les li. Gampil moun comme ça. Donc matin c'est pour espérer dans bon Dieu. Espérer dans bon Dieu. Mettez confiance en lui. 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Si tu traverses les eaux, je serai avec toi. Pas mon problème ou la donne. De pour observer mon Dieu tout bon. Pour bon Dieu pas avec toi. Et même lorsque peut-être c'est ta faute, mais bon Dieu pas abandonné ou l'a tombé dans de l'eau. Et ça fait lui assurer nous dans Isaïe 43 verset 2. Il dit si n'a traversé goud l'eau yo, il est avec nous. Il pas quitter nous pour compte nous parce que le connaît l'eau yo capoté nous aller et avec nous pour qu'aimer main non. Il dit nous si n'a marcher dans du feu yo nous pas besoin peur yo pas brûler non. Nous doit espérer dans lui. Jérémie chapitre 17 la parole de Dieu dit nous encore que nous les nous mettez confiance nous dans lui, les nous espérer dans bon Dieu, les nous confier nous dans lui. Dans verset 8 là, Jérémie 17 verset 8, il dit il est comme un arbre planté près des eaux qui étend ses racines vers le courant. Il n'aperçoit point la chaleur quand elle vient et son feuillage reste vert. Dans l'année de la sécheresse, il n'a point de crainte car il ne cesse de porter du fruit. Un homme qui espère ou une femme qui espère en l'Éternel, c'est une femme bénie. C'est un homme béni. Donc le verset 7 de Jérémie chapitre 17 nous dit que béni soit l'homme qui se confie dans l'Éternel et dont l'Éternel est l'espérance.
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0: C'est une bénédiction d'espérer en l'Éternel. C'est une bénédiction d'espérer en Dieu. C'est une bénédiction. Nous devons recevoir cette bénédiction ce matin en espérant en lui, en confessant que nous espérons en lui. C'est ainsi que nous allons recevoir cette bénédiction. Puisque la Bible nous le dit, nous devons le croire. Jérémie chapitre 17, à partir du verset 7, béni soit l'homme qui se confie dans l'Éternel et dont l'Éternel est l'espérance. Qui est votre espérance? Est-ce que c'est votre carrière professionnelle? Est-ce que vous espérez en vous-même? Qui est votre espérance? Est-ce que ce sont vos parents? Qui est-ce qui espérance ou est-ce que ce sont vos amis? Est-ce que c'est votre mari? Est-ce que ce sont vos enfants? Est-ce que c'est eux qui espérance ou? Eh bien, malheureusement, si c'est monde qui espérance ou, la Bible dit son monde qui maudit ou son monde qui misérable. Toujours Jérémie chapitre 17, à partir du verset 5. Ainsi parle l'Éternel, maudit soit l'homme qui se confie dans l'homme, qui prend la chair pour son appui et qui détourne son cœur de l'Éternel. C'est une malédiction lorsqu'on se confie dans l'homme, lorsqu'on prend l'homme pour son appui, lorsqu'on espère dans l'homme, en l'homme. Oui, c'est une malédiction, l'espérer dans le monde. Parce que le monde n'a pas fait rien pour ce bon Dieu. 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Ou pas espérer nan moun pour détourner cœur de bon Dieu. Il dit, monde qui pas gain espérance dans bon Dieu, qui pas gain confiance dans bon Dieu, il est comme un misérable dans le désert. Il ne voit point arriver le bonheur. Il habite les lieux brûlés du désert, une terre salée et sans habitants. Donc c'est l'image de celui qui se confie dans l'homme. C'est l'image de monde qui pas confié dans bon Dieu, qui pas espéré dans bon Dieu. Cependant, toujours Jérémie chapitre 17, à partir du verset 7. Oh, c'est une bénédiction pour l'homme de se confier en Dieu. Béni soit l'homme qui se confie en l'Éternel et dont l'Éternel est l'espérance. 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David dit, mon âme espère en l'Éternel. Mon âme espère en l'Éternel. Mettez confiance en bon Dieu. C'est la délivrance ou yé. Je connais soit traversé, mais mon seul bagage me connaît. Seigneur avec vous, ou pas gagner pour peur. Si ce n'est pas au matin, c'est à midi. Si ce n'est pas à midi, c'est à souhait. Mon seul bagage, Dieu vous visitera. Mais Dieu ne va pas quitter rien pour toi aller. 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Je viens mettre mes espérances au nom moi, Seigneur. 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Je ne sais pas quelle position senti au capable prendre. Si on met toi à genoux devant bon Dieu. Parce qu'en pile dans nous déçus dans la vie, ça, c'est parce que. C'est pas de bon Dieu que tes espérances, non. C'était un humain. Un humain. C'est lui que tes espérances, non. Et jusqu'à présent, il y a un bon Dieu pour qu'on fasse rien pour nous. C'est parce que. Il y a nos têtus. Il y a nos têtus. Nous mettons confiance non, dans le monde. Nous sommes le monde, mais nous ne parlons pas de bon Dieu. Bon Dieu qui a toujours servi avec yon moun. pour font bagaille, mais c'est pas mon nom pour nous, ouais. C'est la main de Dieu qui agit à travers la personne. Oui, c'est la main de Dieu dans le cœur de la personne. 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C'est le Seigneur qui met elle. 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C'est lui qui met appréciation. Dans Proverbe chapitre 21, le Seigneur fait nous connaître que li penché que wa yo côté livlé, li incliné yo côté livlé. Donc gen moun ou pral rencontrer, gen de grandes personnalités qu'on pral rencontrer. C'est coup de bon Dieu pour aller d'abord. 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C'est prière devant bon Dieu matin. Seigneur, moi espérer dans ou. Seigneur, m'attend nous. Oui, Seigneur, m'attend nous. M'attend nous. M'attend accomplissement promesse là, Seigneur. M'attend accomplissement promesse. Moi espérer dans ou, Seigneur. 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Oh, m'attend nous, Seigneur, puisque qu'on leve mon dignité. 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On combien monde qui a traversé un temps de honte. En période le chemin de l'humiliation. 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Bah on combien monde qui a traversé vallée ça. 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Je vois presque arriver.
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0: Passez avec courage. 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Prenez avec force, avec espoir. Parce que un jour ou bien pour être bonté bon Dieu. Ou bien pour être grandeur bon Dieu. Mais c'est tête ou côtoyer. 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Seigneur, moi viens prendre espérance dans haut. Nous c'est qu'en pile nous cap vu avec le désespoir. Nous n'avons pas d'espérance. Notre âme n'espère pas en l'Éternel. Parce que nous soucieux en pile. Nous en pile souci. Oui, nous en pile souci. Nous peur en pile parce que nous n'avons pas d'espérance. Nous n'avons pas d'espérance. Oui, nous font pile souci, nous font pile inquiétude, parce que notre espérance liba en pile. Nous n'avons pas une grande espérance. Liba en pile. 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Seigneur, bonne force. Pour m'espérer dans haut. Même à la dernière minute. Bonne grâce pour m'espérer dans haut. Pour me connaître que on fait une route quand même. Et dit Seigneur, je suis sûr de voir ta bonté sur la terre des vivants. Oui. Ô Dieu d'Abraham, d'Isaac, d'Israël, notre Père bienveillant, toi qui prends soin de nous, toi qui nous gardes. toi qui ne sommeilles ni ne dors. Oui. Oui. Dans le psaume 121, Seigneur, David, ton serviteur, tes vives expériences, ça pour te dire. Je lève mes yeux vers les montagnes, d'où me viendra le secours. Le secours me vient de l'Éternel qui a fait les cieux et la terre. Oh, tu ne permettras point que notre pied chancelle, Seigneur. Oh oui, tu es celui qui nous garde, Seigneur. Tu ne sommeilles ni ne dors. Oui, toi, Seigneur, tu ne sommeilles pas. Tu ne dors pas. Tu nous surveilles. Oui, tu es celui qui garde Israël. Tu ne dors pas. Tu ne sommeilles pas. Oh Seigneur, tu es celui qui nous garde. Tu es notre ombre à notre main droite. Pendant le jour, le soleil ne peut pas nous frapper, ni la lune pendant la nuit, parce que tu nous gardes, Seigneur. Oh Seigneur, David te comprend dans le psaume 121. Où c'est le bon berger, où gardez-nous, où protégez-nous. C'est vrai, en pile menace à l'encontre de nous, dans les songes, Seigneur, nous recevons en pile menace. L'ennemi nous menace, menace notre vie. L'ennemi nous envoie des menaces, Seigneur. Mais, Seigneur, que nous pas sauter parce que notre âme espère en toi. Que nous pas sauter parce que nous espérons en haut. Matin, nous venons prendre plus espérance dans haut toujours, Seigneur, car nous sommes sûrs de voir ta bonté. Nous sommes sûrs de voir, Seigneur Dieu, sur la terre des vivants, ta délivrance, ton bras puissant qui agit. Oui, nous sommes sûrs de voir un jour. Et c'est pas longtemps, Seigneur, parce que les bagailles viennent plus noires, les bagailles viennent plus dures. C'est leur délivrance là qui arrive. 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Les mots ont vint plus fort. C'est l'heure pour délivrer, non? 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Maintenant, augmenter confiance, nous, davantage. Augmenter espérance, nous, davantage, non? Parce que c'est une bénédiction, Seigneur, pour nous de nous confier en toi. Lorsque tu es notre espérance, Seigneur Dieu, nous sommes bénis. Laissez-vous espérance, non. Merci pour cette bénédiction. Celle d'espérer en toi, Seigneur. Oh Seigneur, merci pour cette espérance, Père très saint, l'espérance de te voir un jour. Cette espérance qui nous purifie. Parce que un jour nous connaissons notre bonté, notre grâce, on a pour bras puissant, on a pour délivrance. Oh Seigneur, même Jean, où te promettes Siméon, qu'il verra ton espérance, qu'il verra, Seigneur, celui qui doit venir pour délivrer Israël, le Machia. Et malgré son âge avancé, Seigneur, Siméon ne pouvait pas mourir parce qu'il n'était pas encore. Le Messie n'était pas encore venu. Il ne voyait pas encore l'espérance d'Israël. Jusqu'à ce que Seigneur, ou te kembe promesse à Siméon, te rete fidèle attaché à l'espérance. Oui, Seigneur, malgré son âge avancé, mais il ne pouvait pas mourir parce qu'il espérait quelque chose en toi, Seigneur. Il espérait l'accomplissement de la promesse. Et lorsque lui va voir Sauveur, lorsque il te voit Sauveur, il te dit, mes yeux ont vu ton salut. Dans Luc chapitre 2, à partir du verset 30. Mais Seigneur, la promesse que tu as fait, lui, Père très saint, c'était une promesse pour te voir, Machia. Oh, dis-nous, Père, dans Luc chapitre 2, à partir du verset 25, et voici, il y avait à Jérusalem un homme appelé Siméon. Cet homme était juste et pieux. Il attendait la consolation d'Israël. Seigneur, nous attendons ta consolation pour notre vie. Oui, Seigneur, nous attendons ta consolation pour notre vie. N'attendons consolation pour la vie, nous, bon Dieu. La vie famille nous, n'a tant de témoignages là, bon Dieu. Et au fait, nous connaît encore, Seigneur, il avait été divinement averti par le Saint-Esprit qu'il ne mourrait point sans avoir vu le Christ du Seigneur. Ô Père, la parole de Dieu encore continuait pour nous dire, Seigneur, il vint au temple poussé par l'Esprit. Comme les parents portaient le petit enfant pour accomplir à son égard ce qu'ordonnait la loi, il le reçut dans ses bras, bénit Dieu et dit, « Maintenant, Seigneur, tu laisses ton serviteur s'en aller en paix, selon ta parole, car mes yeux ont vu ton salut. Salut que tu as préparé devant tous les peuples, lumière pour éclairer les nations et gloire d'Israël, ton peuple. » Ô Seigneur, Siméon ne pouvait pas mourir parce qu'il ne voyait pas encore ton salut, ta délivrance. Merci parce que tu tiens ta promesse de nous décourager, de nous oublier, promesse qu'on fait nous. 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Seigneur, nous espérons. Les bagailles plus noires, Seigneur, nous mettez plus confiance dans le haut. 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
0: 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Josaphat et son peuple allaient prendre les dépouilles ils trouvaient parmi les cadavres d'abondantes richesses et des objets précieux. Attendez bien, parmi adversaires israéliens, ils joignent des objets précieux. 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

merci, merci, merci, merci, merci. Vos applaudissements me disent beaucoup de choses. Je suis sûr que vous l'aviez aimé. J'ai une nouvelle chanson à chanter pour vous ce soir. Elle a pour titre Haïti 2004. Est-ce que vous voulez chanter avec moi? Chantons ensemble. Chantons ensemble. Haïti 2004.

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1: Amen. Le seul vrai Dieu.

Dieu s'est toujours révélé.

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Amen. Le seul vrai Dieu, le tout-puissant Christ.

0: Dans ta lumière, nous trouverons la paix. Et ta gloire brillera pour l'éternité.
1: Son tempérament est saint. Le Créateur juge selon sa justice.

Sache que tous les Israélites ont renié Jésus, mais qu'il ait racheté l'homme se sait dans tout l'univers.

0: 그러면
1: Le tout-puissant Christ.

Jésus déclara jadis que l'œuvre de l'Éternel avait pris du retard à l'ère de la grâce. L'œuvre de Jésus a pris du retard, tout comme je le dis aujourd'hui.

0: Ferlé.
1: Son autorité est réelle. Il est Seigneur. Alléluia.

Le temps passe comme un souffle divin. Mais vis-tu vraiment dans ma lumière ?

Amen. Le seul vrai Dieu, le tout-puissant Christ.

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2: 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Vous méritez toute gloire avec l'eau.

0: Béni soit l'Éternel. Dis Seigneur, moi-même.
1: Seigneur,
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0: moi-même.
1: Seigneur, moi-même.
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0: Mais d'amour, Seigneur. 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
1: Vive l'Éternel.
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0: 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Ma pour visiter texte à la gloire de Dieu, c'est encore un Thessaloniciens chapitre 2. Le verset 12. Le verset 12. N'a pas le droit de visiter texte à la gloire de Dieu. Parce que le ciel voulait me parler de ça. 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Quand il est pour venir, pour venir. 1, 2, 3, 4, 5, 6, 7, 8, 9. 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Ok. Gagner à peu près là en 60 secondes.
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2: 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Merci d'avance, Seigneur. Merci d'avance, Seigneur. Moi, j'ai eu une douleur qui t'a mangé, moi. Et douleur, ça était tellement dur pour moi. Pour me sentir bien, c'est coupé, pour me découper, puis agiter. 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
2: 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Et bouteille là, wow! Et mes pasteurs arrêtent pour venir déposer là. Et je vais faire ni deux ni trois, je me lever dans le banc, je viens déposer sur le boulevard de l'Orange là. 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Et les maladies, après le frappe, je frappe, là, non, cette scène-là. Et je me sens que je vais manger. Je vais dire qu'on a son couteau. Il y a passé dans le pied. Et je me suis fait une bouteille là. Je me suis fait une bouteille de tous les médicaments qui sont venus. Et c'est comme ça que je vais faire une guérison. Je vais dire une parole. Oui, pasteur Paulin. Ce n'est pas un pasteur qui a fait une bouteille. Je vais faire une bouteille pour me parler avec elle. 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
4: 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Où est-ce que ça? Joue-moi même tout.

0: Aïs. Nous sentons dans le monde chanter. Et saluer.
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0: N'abtenez, mesdames. Maintenant, la proclamation de la parole. Aïe. Fais exercice d'adoration avec. Nous faisons exercice de voyage avant. Nous faisons exercice de louange avec. Maintenant, nous allons faire l'autre exercice. Exercice de la réception de la proclamation. La parole de Dieu. En pile révélation, nous allons là. 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Si on chrétien classique, il faut qu'on bataille. 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Ou un chrétien qui a fait, est-ce qu'il faut qu'on le lever dans le. Merci ma fille. Quand on a un service comme pasteur, pour veiller ça, on a dit protocolairement, est-ce qu'il a respecté les normes, est-ce qu'il veut garder les principes comme prédicateur? Aidez-moi. Tenez bien, il n'y a pas de monde qui va le faire pour vous, si c'est ça, mon écrit pas fait. Vous avez besoin de mettre tête dans nos conditions, mon Dieu. Et bon, je ne vais jamais servir à mon Dieu qualifié. Tout le monde qui qualifie lui, disqualifie pour le requalifier. Moi, c'est tout le bon Dieu, moi, c'est balé, mon Dieu. Hein? Les qualifiés, mais qui en forme détenteur de papier, yo, là, ils sont fatigués avec onction. Et puis l'église malade. L'église malade. Parce que l'église est faible parce qu'elle encaisse des paroles qui sont faibles. L'église faible parce qu'elle a des paroles faibles. L'église puissante parce qu'elle a des paroles qui sont puissantes. Son principe. Mon gars, résister. Oh, c'est bon Dieu qui veut, c'est pas vrai. Où tu es dans dormi? 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Dis-nous ça déjà. 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De l'onction. Maintenant, à nous ranger comme nous là. De l'onction. Dis ça très fort. De l'onction. Très bien, très bien. On a choisi trois textes. Nous allons les jumeler pour pouvoir faire dégager peut-être que les recommandations pour ce soir. Nous lirons trois textes consécutivement. On a pris trois textes à la gloire de Dieu. On a pris d'abord 1 Thessaloniciens chapitre 2, le verset 12. Et le ciel m'a dit de ne pas quitter le passé là. Pas quitter l'aller. Pas quitter l'aller. Le verset 12. Vous exhortant, vous consolant, vous conjurant de marcher d'une manière digne de Dieu qui vous appelle à son royaume. Et à sa gloire. La correspondance qui m'a été adressée la nuit dernière ou bien la fin du mois de décembre, moi j'ai trois textes en correspondance. Je ne me trompe pas. Il y a quatre, moi j'ai une invitation. Quatre, la nuit, je suis dans la maison, je suis dans la radio, et puis je suis dans la belle carte. Et puis dans la carte, là, mon bishop, pasteur pour les signer. Vous souhaitez une santé divine, protection divine, la grâce divine, mais en même temps tout la communication du thème pour 50 ans. Et puis, je vais trois textes à donner. Parce que moi, mon texte sur écran, et moi, de mon Dieu, mon texte sur écran, même pas gagné l'endettement. Mon texte sur écran.
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0: Deuxième texte, 1 Jean 2, verset 27. Et troisième, nous avons 1 Thessaloniciens chapitre 2, verset 12. Nous avons un quatrième texte qui a circulé. Nous avons un Esaïe 60, verset 7. Texte ça, nous ne pouvons pas non. Et je regrette que je ne parle pas de lui. Je regrette que je ne parle pas de lui. Pour me remonter à Abraham, pour me chercher texte ça, en descendant Ismaël, pour me traverser Jacob, pour me river l'église là. Je regrette. Parce que.
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0: Isaïe 60 dans mon boulet, mais bon, on m'a tourné pour lui.

Jean chapitre 2, verset 27. Pour vous, l'onction que vous avez reçue de lui demeure en vous, et vous n'avez pas besoin qu'on vous enseigne, mais comme son onction vous enseigne toutes choses, et qu'elle est véritable, et qu'elle n'est point un mensonge, demeurez en lui selon les enseignements qu'elle vous a donnés. Troisième texte, pour me terminer, pour me compléter. Romains chapitre 14, le verset 17. Car le royaume de Dieu. On nous vous dit ça. Romains 14, chapitre 14, bien sûr. Le verset 17. On vient encore Romains chapitre 14, le verset 17. Car le royaume de Dieu, ce n'est pas le manger et le boire, mais la justice, la paix et la joie. Par le Saint-Esprit. Gagnons une série de commentateurs qui ont crasé, qui ont détruit l'essence des choses. L'onction n'est pas un concept. Je retourne, je remonte à la surface. L'onction n'est pas un concept. L'onction n'est pas une appellation. L'onction est un nom ministériel. Et ce nom ministériel a fait de l'onction une personne. D'où l'autre nom définit onction de cet esprit comme une puissance qu'on reçoit de Dieu, c'est pas bien. C'est bien, pas de problème. Le Saint-Esprit distribue les dons. Mais pour distribuer les dons, il faut en donner. Il va voir elle va où ça nous lié. Comme on recevra donc à chaque dimension, une nouvelle révélation. Donc l'onction est une personne, on dit personne. On dit personne. Vous connaissez très très bien les différents éléments qui constituent la totalité d'une personne. Il y a des yeux, et ça fait qu'on pas aveugle. Il y a des oreilles, et ça fait déjà pas avoir l'entendement. Il y a des nerfs, et ça fait que Covid pas qu'un péché au respirer. Maître péché. Il y a une bouche, et ça fait qu'il faut parler. Il y a des fois dormir, mon attendant qu'à parler, ou abdormi, corps abdormi, bouche fermée, et pour parler. Vous avez quelqu'un des fois qu'on parle remplir l'église là, mon Dieu, remplit l'endormi. Mais madame, avant hier soir, je m'a dormi, je me rends compte, c'est un bête qui vient de passer par les oreilles. Et puis le ciel, la main de l'onction, la main du Saint-Esprit, et puis m'longe, je me frappe par la peau. Alors ce que moi-même m'a dormi. Madame, je saute sur la main, et puis je dis, chez moi. Je suis en guerre, je suis en lutte. Moi, il vient de traverser là, et puis je me tire. Et moi, tout ça passe en bas, puis écrabouille. Non, ça, mais m'a dormi. Et puis cet esprit prête mail pour m'arrêter bête là. Et s'il traversait, m'a traversé Timounio. Et me déclare à cause de Kaila en sécurité. Puis il n'y a personne dans la semaine, ça m'a demandé, bon Dieu, Kaila, en rien. Depuis onction, entre en côté, tout reste société de vie. Non, semaine ça va besoin. On va même me demander c'est à côté Marie, à côté madame non, ou t'es pas. Non pas même madame non, la va venir, on se va chercher. Et moi pas penser, on va me c'est trop. Ou est job pour marcher derrière là, on met tant semaine non, on va poser pas 4 5 coups de fil. 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Ou son David, il y a voyez chercher. Ou pas faire des marches, ou pas dire moi là, ou pas dire côté m'habiter. Il y a voyez. De l'onction. Ok. Jésus-Christ 1, Jean chapitre 14, le verset 16. Il dit, m'bralé, m'a prié papa pour le voyer l'autre qui ça, consolateur. L'elle va venir, il y a deux mécanismes, il y a deux missions. Première mission, il va venir avec nous pour enseigner. Et la deuxième mission, il y a un paquet de missions. Je dis deuxième parce qu'il y a troisième. Je prends les deux missions fondamentales. Première mission, d'abord, c'est pour enseigner nous. Et deuxième mission, c'est pour rappeler nous. Tout le monde dit que perte de mémoire spirituelle. Il y a quelqu'un qui a mon été dit que 10 ans ou perdu, c'est de ce qu'elle paraît avec vous. C'est le meilleur fichier éternel qui gagne. Qui va jamais perdre ni essence ni valeur. C'est ce qu'il a pensé nous. Il a conservé mémoire.
L'homme finit jeune ça, et puis il me dit, bon, cet esprit, l'onction n'est pas une

0: n'est pas un nom, l'onction n'est pas une appellation. L'onction est une personne que nous recevons de Dieu et en Jésus-Christ. Maintenant, moi je veux qu'on ait qui est, qui distribue l'onction, qui propage l'onction, qui donne l'onction. Premièrement, Dieu est la source de toute onction. On dit ça, hein? Dieu est la source. Donc même Jésus-Christ prend onction. Pas tout. On a regardé dans 2 Corinthiens chapitre 1. Verset, Colossiens chapitre 1, verset 21-22. Non, 2 Corinthiens chapitre 1, verset 21-22. Et celui qui nous a affermi avec vous en Christ et qui nous a oint, c'est Dieu, lequel nous a aussi marqué de sort et a mis dans nos cœurs les arts de l'esprit. Moun qui oint Jésus, nous voyons déjà? Ok, 2 Corinthiens chapitre 1. On a regardé, verset 21-22, c'est marqué. C'est pas ça? 21, nous ne pouvons pas aller. Parce que moi, je suis perdu. Sinon, Genèse, ou perdu. Sinon, juge, ou perdu. Non. Bon, soit on a Apocalypse même. Ou allez,
1: même. Mazolaël, vous faites bien. Vous bénissez. Vous faites sentiment choix.
0: Ou allez, net. Donc, c'est après Romain. Bon, ouais, ça fait un fond. On travaille d'école là. Après Romain. Aïe. L'onction qui s'allie. L'onction, c'est la vie céleste de Dieu en nous. Mets ça. C'est la vie céleste de Dieu en nous. Deuxième définition. L'onction, c'est la vie surnaturelle de Dieu en nous. Et troisième et dernière définition. L'onction est la nature divine. Amen. Et puis reste sur ma baille après. Comment tourner? Moun qui a onction, misère pas qu'à faire la gessa. Qui ça onction fait? Tout le monde garde. Onction mon corps de réserve. Les comme fatigué, il donne de la force à celui qui est fat. Il augmente la vigueur de celui qui tombe. Qui est-ce qu'on a fait l'onction? Les comme affaissé, onction fortifiée. Mais continuez. Pas perdu le nom, parce que mon côté mal entré là. Mon côté mal entré là. Donc, l'onction incarné par le Saint-Esprit. Qui ça? Comment Pierre et l'île? Pierre et l'île, l'Esprit de gloire. On nous dit l'Esprit de gloire. Alors, si vous êtes outragé pour le nom de Christ, 1 Pierre 4, 14, vous êtes heureux. Parce que l'Esprit de gloire, l'Esprit de Dieu, repose sur qui est? Sur vous. Tenez ça bien. C'est mon qui qualifie que souffle à mon Dieu. Moun qui sent un père sans onction va souffrir. Vous faites des marches personnelles, ça ne va pas témoigner tout. C'est moun mon Dieu qui souffre. Vous voyez ça? Parce que la souffrance, c'est un grec qui vous faut croître. N'importe moun qui fait souffrance, pas le ciel. Je m'en parle avec quelques moun là. Ou comme ça que maladie arrêté, vous faites du jour pour nous trop. Bliez l'aller. L'homme demande comment il dit, je suis très bien maintenant. C'est la bonne nouvelle. Chaque fois qu'on vous demande comment êtes-vous, madame, ma soeur, mon frère, je suis très bien. Comment êtes-vous très bien? L'onction qui m'alimente déverse en moi sa nature, sa guérison, sa protection. On nous dit l'esprit de gloire. L'esprit de gloire. Nous voulons pour la table au cocounier. Moi, je veux que vous êtes trempé dans le boulot. Avant de mourir, il a travaillé avant. C'est pour jouer qu'on commence à comprendre ça. Et pas l'école qui lève mon seulement, le ciel lève mon. Et tout le monde qui attend de là, qui fixe ses yeux sur les États-Unis, non, États-Unis pas là, pas le ciel. Et ça veut dire que ce qui est réel en Haïti n'est pas réel aux États-Unis. Mais ce qui est vrai aux États-Unis est vrai en Haïti. quelque chose peut être réel et n'est pas réellement vendu. Parce que comment expliquer ça? Comment expliquer ça? Problème d'homme en Haïti, il n'y a pas de gain. On n'est pas capable de travailler dans l'État, mais on caille pas pour dormir. Comment l'État a fait une forme aux États-Unis pour le chômage? Il n'est pas capable. Impossible. Mais maladie qu'en Haïti à aux États-Unis. L'enfer qu'en Haïti à aux États-Unis. Diable qui a dirigé Haïti à la dirigeant aux États-Unis. Tout. Parce que diable est un peu partout. Mais attention, quel que soit le niveau de diable, nous sommes au-dessus de toute domination, de toute autorité, de toute puissance. Je voulais dire grâce à quel que soit contre la loi, la crise. Esprit qui a dirigé Jacques Mella et pas lui-même qui est au Ghana. Chaque département patronné par une divinité. Parce que le diable a fonctionné en réseau, mais Dieu fonctionnait en système. Parce que Dieu son système. Le diable a son réseau lié. Il a des connexions pour fonctionner, mais pas besoin de moi. Je bloque tout réseau qui a fonctionné dans la vie, je bloque, je déconnecte, je désactive, je dérange, je démolis, je paralyse, je déchouque, je mette fin dans tout fonctionnement réseau. Réseau maladie fini, réseau problème fini, réseau de l'eau dans les yeux. Je explique que la gloire de Dieu, il y a deux mots qui traduisent, nous en hébreu. C'est kabod, l'autre là c'est en grec, c'est doxa de doxologie, et qui explique la puissance, la magnificence, la splendeur, l'honneur de Dieu. Ou quand on habite un côté par un courant, qui par un porte, la gloire de Dieu là. Et nous c'est plus grand trésor qui est sur la terre, l'on monde la gloire de Dieu. La gloire de Dieu est sa présence. Si on a dormi la caille, on a révélé au monde qui est malade, que ce soit Haïti ou ailleurs, c'est une grâce. Par une université qui enseigne le monde ce qui est caché. L'université enseigne ce qui est découvert, ce qu'on a trouvé, ce que la science a publié. Mais Dieu révèle ce que la science ne comprend pas, ne voit pas, n'accepte pas. Dieu révèle ce qui est caché. Littéralement, révèle ce caché, il révèle le futur. Sa femme ne pas connaît pas, bon Dieu va le révéler là. Ça va pas te préparer pour moi, bon Dieu va révéler lui. Deutéronome chapitre 29, verset 29. Les choses cachées sont à Dieu. Les choses révélées. Est-ce qu'on a compris qui est là pour mourir là? Il m'a dit ça. Depuis qu'on a un plan, bon Dieu, pas ni almanac ni adolescence. Mon Dieu, promesse, bon Dieu, pas mourir facile. Et maintenant, c'est de l'onction. Donc, la onction, bon Dieu, dans où ou capable de représenter le royaume non valable. Donc, l'onction, c'est la vie céleste de Dieu en nous. C'est la vie surnaturelle de Dieu en nous. C'est la nature divine en nous. Maintenant, moi, ce qui font le texte, c'est dans 1 Thessaloniciens chapitre 2, pour m'aller rapide, verset 12. L'apôtre Paul, écoutez avec attention, la Bible pas classée par ordre chronologique, la Bible classée par ordre thématique. Le premier écrit canonique, c'est l'Épître aux Galates. C'est l'Épître aux Galates qui commence à écrire. C'est lui. Donc, deuxième écrit, c'est premier épître aux Thessaloniciens. Mais la Bible n'est pas classée par ordre thématique, par ordre chronologique, mais classée par ordre thématique. Premier livre dans l'Ancien Testament et pas Genèse, c'est Job. Mais Job n'a pas raconté nous le commencement des choses. Parce que vous avez dit, vous avez dit, ça veut dire que grand fort est fait avant, non? Puisque c'est ou bien onction ou bien grand passé. Onction râle mon 8e vin premier. 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Allemand de David. Il est le 8e enfant de sa famille, mais il est devenu le premier né. Allemand de Joseph. Et vous m'avez fait un cas Joseph là. si vous voulez la maman. Ou qu'on bien, là, vous avez fait vision, on est capable de faire ça, on vous l'a fait songe dans les appels. Lui, ouais, étoile dans le ciel là. Qui est-ce qui est étoile? Lui, ouais, papa le soleil, lui, ouais, maman la lune, lui, ouais, les 11 étoiles. Pendant que la bouma Joseph, alors que les gens ont une grande bénédiction, étoile là, c'est symbole de l'église. Les gens qui ont Joseph, ils ont une bénédiction matérielle terrestre, alors que les gens ont une bénédiction céleste. Des gens qui ont bouma avant, parce qu'ils ne peuvent pas vlogger, hein. 10 ans, ils ne pas goumer, nous, chacun, pas goumer, pas goumer, pas goumer. Chacun, pas goumer. On va rentrer dans causer ça alors que nèg yo pas plus loin mais nèg a boumé dans 1 Thessaloniciens chapitre 2 verset 12 attendez ça on presque arrivé on attendez ça on presque arrivé l'apôtre Paul apprend une nouvelle l'église de Thessalonique l'église que monsieur fondé a comme apôtre monsieur fondé l'église là monsieur parcouru 150 km pour arriver dans tête Thessalonique là. Nous sommes partis de Corinthe à Philippe, de Philippe à Thessalonique. Il y a 200 000 personnes qui habitent dans la ville. Mais il y a des hommes qui sont fraîchement sortis du judaïsme, qui viennent rentrer dans le christianisme. Et puis, là, ils attendaient une prédication qui a dit le royaume des cieux proches. Dieu revient bientôt. Les regards de première année, deuxième année, troisième année, quatrième année, ils ont campé, ils ont dit non, il faut nous retourner pour nous démanteler la prédication pour là. Il y a dans l'église là, il y a dit pas de retour de Christ en Paul ville déjà. 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Mais Paul dit que nouvelle là, faut sensible pour nous. On ne va pas dire ça fait mettre sorti, non, on ne va pas mettre dehors l'église. 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
0: 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L'apôtre Paul crie et puis il parle écrit monsieur. Les bras dit, monsieur, comme ça, je n'ai pas envie de consoler nous. Premièrement, le verbe consoler. Consoler. C'est soutenir. Le verbe consoler. C'est soutenir. C'est se rendre disponible pour quelqu'un. Consoler. Vous consolant. Deuxièmement, vous exhortant. Exhorter signifie accompagner, encadrer. Exhorter va me dire jouer. Écrire au lac du jour. Exhortation sont don liés. Pas n'importe qui. Ouais. Troisièmement, vous conjurant. Conjurant, allez, moi, vle, nous sortons dans la pièce. Ça. La font évacuation, monsieur. Yo. La PC dissiper inquiétude, doute. Yo. Monsieur décide de nettoyer terrain. Et puis, il dit, pas oublier ça. Ce Dieu qui m'a appelé et qui vous a appelé à son royaume et à sa gloire. L'apôtre Paul a dit, monsieur, yo, si nous avons plusieurs pères spirituels, c'est moins qu'engendrer nous. Nous sommes fruits menés dans le royaume. Et ça ne va pas la soeur là. Nous sommes fruits pam. Je vais quitter mon fort dans nos mêmes. Je vais sortir loin avec moi. Pour me dire nous ça. N'importe qui va nous forcément dire anathème. Ça ne veut pas dire que menez nous dans le royaume. C'est me prêcher nous qui menez nous dans le royaume et à la gloire. Nous ne pouvons pas accepter de nous mettre nous dehors. Dans ce texte, il n'y a aucun rapport avec le royaume millénaire. Je vous dis que hier soir que l'épître est eschatologique, mais le verset n'est pas eschatologique. Non, fait, mais ça m'a expliqué ça, n'est-ce pas, Vidia. Donc, il n'y a pas de royaume millénaire là. Pas de royaume éternel là. Parce que le royaume éternel va sur la terre. Pas de sept événements pour le royaume éternel. Mais non, fait, mais ça m'a expliqué ça. Là, c'est la compassion pastorale. C'est la compassion paternelle. C'est la compassion.

chrétiens dans le monde, nous mettons dans le monde sauvé. Chantez-nous.

Jésus, tu es Jésus, non soyez en fait touché.

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Vous êtes-vous déjà demandé pourquoi les combats démoniaques dans votre vie semblent s'intensifier juste au moment où vous êtes sur le point de faire une percée? Pourquoi certaines malédictions ne disparaissent pas, même après avoir prié pendant longtemps? Pourquoi certaines attaques spirituelles reviennent sans cesse, comme si quelque chose refusait de lâcher prise? Mes bien-aimés, laissez-moi vous dire ce que beaucoup d'églises ne vous diront pas. Il existe certains démons qui ne quitteront pas votre vie tant que vous ne jeûnerez pas. Pas de manière occasionnelle, pas de manière rituelle, mais par un jeûne intentionnel, guidé par...

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Seigneur, c'est vous-même qui dites la parole. Remets ton sort à l'Éternel et il agira. Et bien, Seigneur, dans un moment ça, top une vie de pour agir, pour défendre la cause. Parce que nous n'avons pas l'autre monde, nous n'avons pas l'autre avocat qui pour défendre. Défendre-nous parce que vous dites la parole. Invoquez-moi du sein de la détresse et mon bras puissant te sauvera.

qui connaît la victoire, Jésus frappe mère. 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Merci pour Golgotha, Jésus. 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Alléluia. 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Là, nous sentons nous désespérés. Nous avons crié le nom de Jésus. Le nom de Jésus. Que la vie dans le nom de Jésus. Que la délivrance dans le nom de Jésus. Que la guérison dans le nom de Jésus. Ce n'est qu'on a rien d'impossible pour vous, papa. Alléluia. Nous reposer nous sous l'épaule. Alléluia. 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Alléluia. 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

Est-ce qu'on voit oui dans l'esprit au moment ça? Est-ce qu'on voit oui dans l'amour dans le moment ça? Est-ce qu'on voit oui dans la bouche pour le Seigneur dans le moment ça? Est-ce qu'on est d'accord pour faire process là? Est-ce qu'on est d'accord pour le dépouiller de la chair? Est-ce qu'on est d'accord pour le racheter tout ça qu'on considérait qui a une valeur devant Dieu? Pour le Seigneur tout fixer.

0: 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À gloire, lui-même seul mérité. 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Chantez nos lits. Amen. Alléluia.
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Dieu, c'est pas vrai, c'est pas ça, lié. Retourne à ça, c'est à l'épaule, regardez. Pourquoi?

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